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2: Cette semaine, c'est Noël et pour l'occasion, je vous emmène faire le tour du monde pour découvrir les traditions de Noël dans d'autres pays. Aujourd'hui, direction le Brésil et Géo de Carvalho de l'ambassade du Brésil en France nous parle des traditions brésiliennes à Noël. Quand se déroule Noël au Brésil? Est-ce que c'est le 24 ou le 25?
3: Ah oui, c'est le 24, les soirs. Alors le 24, les soirs, donc il y a pour une partie de la population qui va à la messe de minuit. Les enfants y mettent les chaussures sur les fenêtres parce que au Brésil on n'a pas de cheminée, donc le Père Noël ne peut pas descendre. On met nos chaussures sur les fenêtres, donc le Père Noël passe la nuit, il nous laisse des cadeaux. Et les sapins, c'est comme en Europe, malgré que c'est en plein été, donc la tradition c'est la même. Donc on mange la dinde avec farofa, des salades, enfin, si vous voulez, c'est. On fait une cuisine traditionnelle. Ah, il y a un plat qui est très connu, c'est tender. C'est un jambon caramélisé avec des fruits. Le dessert, il y a beaucoup de glace, beaucoup de fios de ovos. C'est une traduction portugaise. Vous savez, c'est des fils d'œufs. C'est une façon de préparer des œufs. Et on passe comme ça, on passe sur un tamis et ça c'est comme des fils. Pendant la période de Noël, mais pas, c'est pas au sud, c'est au nord du Brésil parce que là ça vient les régions. Mm-hmm. Il y a les enfants qui vont dans les rues, qui chantent dans les maisons, mais ça c'est ça fait longtemps. Il y a encore un peu.
2: Est-ce qu'il y a des chants traditionnels pour Noël?
3: Oui, les chants de Noël qui on entend en Europe. Par exemple, au Pinheirinho de Natal. Oui.
2: Ah oui, d'accord, oui, c'est mon beau sapin.
3: Oui, voilà.
2: Le Père Noël, il s'appelle comment au Brésil?
3: Papai Noël, il est habillé avec la barbe. Et c'est ça qui est incroyable parce qu'avec 40 degrés...
2: Est-ce que vous pourriez me dire joyeux Noël et bonne année en brésilien?
3: Feliz Natal et próspero ano novo.
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2: Joyeux Noël!
4: Feliz Navidad!
3: Vesão!

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0: Yves Dutheil, quel est votre meilleur souvenir de Noël ?
1: Ma guitare, je l'ai reçue à Noël. Mes parents m'ont dit, bon, ça va faire encore 15 jours comme le reste. Ça fait quand même un certain temps, j'avais 15 ans, donc c'est resté quand même maintenant jusqu'à mes presque 60. Donc je pense que c'était un cadeau utile et un beau cadeau de plaisir et de bonheur pour très longtemps.
2: Père Noël, il va là-haut dans la cheminée et il prend son échelle doucement et après il met le cadeau par terre.
3: Il monte avec son traîneau sur le toit, il garde son traîneau. Il rentre dans la cheminée, glisse comme un toboggan.
4: Le Père Noël, il peut pas rentrer par le cheminée. Dès qu'il sent gros, il peut pas, parce que ça peut boucher. Et après, il pourra pas descendre. Peut-être il lance les cadeaux juste en bas.
5: Ils peuvent avoir aussi un lutin pour déboucher la cheminée.
6: Je ne vois pas comment il pourrait descendre alors que les parents sont éveillés.
7: Ça dépend si la porte de la cheminée, elle grince, c'est sûr que ça va réveiller tout le monde. Alors que s'ils ont un lutin serrurier, ils peuvent entrer par la porte. Ils peuvent entrer sans réveiller personne.
2: Il ne fait pas de bruit, les lutins, parce que c'est pas comme les Pères Noël. Il prend une échelle du Père Noël, il a dit, prenez l'échelle. Et après, allez, lutins, poussent doucement les cadeaux.
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1: Aujourd'hui, un conte de Noël signé François Doubior. Il était une fois dans les Flandres, au nord de l'Europe, une famille ordinaire composée du père et de la mère Doubi et de leurs 8 enfants qui avaient pris forme de moutons à l'approche de la fête de Noël. En effet, la mère Doubi, pour calmer la turbulence de sa progéniture, pendant que le père Doubi d'un œil surveillait les opérations, avait, après avoir installé une crèche célébrant la future nativité de l'enfant Jésus, avait imaginé de placer 8 petits moutons au seuil de la crèche. « Ces 8 petits moutons, dit la mère Doubi, vous représentent, mes chers petits, dit-elle, l'œil lourd de sous-entendu et le sourire malicieux, pendant que le père Doubi acquiesçait, dodelinant de la tête, à droite et à gauche. » Mes chers petits, pendant les 4 semaines que durera l'Avent, vous devez redoubler de sagesse. Au fur et à mesure que nous approcherons de la fête de Noël, vos efforts seront récompensés et je vous rapprocherai ainsi de l'enfant Jésus. Il vous faudra courage et ténacité pour pouvoir progresser et parvenir ainsi au cœur de la crèche. 4 semaines, c'est long pour des enfants pleins de vie, enclins aux pires bêtises et méchancetés qui caractérisent leur jeune âge. Mais la perspective d'accéder au Saint des Saints, de mériter le salaire promis par le père et la mère Doubi, bref, de participer à une course à l'étoile, de damer le pion au petit frère ou à la petite sœur, était un puissant aiguillon qui, d'un coup de baguette magique, avait transformé la turbulente progéniture de mère Doubi en de doux et dociles petits moutons. Mais l'histoire ne dit pas qui accéda le premier auprès de l'enfant Jésus. Ben oui, faut pas faire de jaloux. Joyeux Noël !

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2: Père Noël, il va là-haut dans la cheminée et il prend son échelle doucement et après il met le cadeau. 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

Salut et direction la cuisine. Aujourd'hui, nous allons préparer un dessert chaud et froid. Le froid, c'est la glace. Le chaud, c'est la sauce. Comme glace, vous choisissez de la vanille, de la poire, du café ou du nougat. Et vous en servez 2-3 boules par personne. La sauce, c'est du chocolat que vous faites fondre au bain-marie. Dans une petite casserole, vous mettez 200 g de chocolat noir et 10 cl d'eau. Dans une grande casserole, vous mettez de l'eau à bouillir. Vous plongez la petite casserole dans la grande jusqu'à ce que le chocolat soit fondu. Une fois le chocolat bien lisse, vous le versez sur la glace et vous servez aussitôt. Bon appétit !

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1: Aujourd'hui, comment fête-t-on Noël dans le monde ? Trois Pères Noël chez les Slovènes. La Slovénie, petit pays à l'est de l'Italie, compte trois Pères Noël. Traditionnellement, Saint Nicolas apportait ses cadeaux le 6 décembre, avant que le régime communiste ne le remplace par le plus laïque Dedek Mraz, qui distribue les présents à l'école le 31 décembre. Plus récemment, le Père Noël joufflu en habit rouge et paré de sa barbe blanche a enfin fait son apparition dans les foyers. Soucieux des traditions, les Slovènes ont gardé les trois Pères Noël. Serait-ce pour recevoir trois fois plus de cadeaux ? Joyeux Noël !

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6: 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Yoann Carol, ou encore Twas in the Moon Winter Time, ce que l'on traduit par À la lune d'hiver, est une chanson canadienne de Noël. C'est le plus ancien chant de Noël au Canada. Il a été écrit en 1643 par Jean de Brébeuf, un jésuite missionnaire à Sainte-Marie, à Mont-de-Hurons, au Canada. Cette mélodie est basée sur une chanson populaire traditionnelle française qui s'intitule « Une jeune fille ». ».

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Aujourd'hui, comment fête-t-on Noël dans le monde ? Sous la neige du Grand Nord ou sous le soleil du Sud, à l'Ouest comme à l'Est, tradition chrétienne ou coutume païenne, tout le monde fête Noël chacun à sa manière. Au Mexique, en République tchèque, en Slovénie, en Islande, en Guadeloupe, allez, allez, tout le monde en route pour le monde de Noël. Notre première étape, le Mexique. La Posada mexicaine, plus qu'une célébration, c'est un véritable pèlerinage. Au Mexique, les fêtes de Noël débutent dans la nuit du 16 décembre. C'est alors que les Posadas commencent pour se terminer la nuit du réveillon. Pour la petite histoire, à l'origine, le terme Posada désigne une auberge ou une pension pour voyageurs. Il symbolise aujourd'hui une coutume qui consiste à commémorer l'arrivée de Marie et Joseph à Bethléem lorsque, harassés par leur long voyage, ils frappent aux portes des maisons en quête d'hospitalité pour la nuit. Des statues de la Vierge et de Joseph sont placées sur un brancard et trimballées à travers les rues, éclairées aux flambeaux, escortées d'enfants et d'autres pèlerins au son des maracas et de chants cantique. Le but de ce périple étant de se rendre à la maison devant recevoir la posada. Les pèlerins restent à la porte et chantent pour demander l'hospitalité. Quand ils finissent par l'obtenir, la porte s'ouvre et tout le monde rentre pour réciter des prières, chanter ou juste se retrouver. Côté cuisine, c'est l'occasion de déguster des buñuelos, une sorte de beignet, et de boire de l'atol, une boisson à base de maïs, ou alors du punch, à base de fruits et très souvent d'eau de vie. Le saviez-vous ? Selon la tradition, au Mexique, casser l'assiette en terre cuite dans laquelle est servi le buñuelos porte bonheur. Les potiers en fabriquent donc des milliers et les rues sont jonchées de débris. Rebelote le lendemain, il faut demander la posada à une autre demeure et le rituel s'achève le 24 décembre, date à laquelle les statues rejoignent l'église pour la messe de minuit et la célébration de la naissance de l'enfant Jésus. Joyeux Noël à tous !

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1: Voyons donc. Pas facile d'imiter le Père Noël, hein.

0: Le Père Noël, il vit au pôle Nord, il fabrique les cadeaux avec ses amis.
1: Les lutins.
0: On fait une lettre pour dire au Père Noël ce qu'on veut, parce que s'il te donne un truc que tu veux pas, il va bientôt venir le 24, et puis il va faire la grande distribution de Noël. Si je ramène pas un bon bulletin, j'aurai pas de mes cadeaux. Hein.
1: Et donner surtout beaucoup de cadeaux. Et même si qu'on a fait des bêtises.
2: Noël dans le monde, en Irlande. En Irlande, les fêtes de Noël commencent 12 jours avant Noël. On appelle cette période « Little Christmas », c'est-à-dire « Petit Noël ». Une bougie est déposée sur le rebord de la fenêtre le jour de Noël. Avant de partir pour la messe, on laisse un verre de whisky pour le Père Noël et des carottes pour les reines. Les cadeaux sont ouverts le jour de Noël. Le repas de Noël a lieu dans l'après-midi, vers 2 ou 3 heures. Et le lendemain, le 26 décembre, est encore un jour de fête que l'on appelle le Stephen Days. De nombreux Irlandais assistent à des courses de chevaux et font des paris, tandis que d'autres chantent dans les rues. À la campagne, de jeunes garçons, les Wren Boys, habillés avec de vieux vêtements, chantent et font de la musique. Ils vont de maison en maison réclamer quelques pièces de monnaie. Joyeux Noël!
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1: Brice Capel, quel est ton meilleur souvenir de Noël ?
2: Alors, j'ai une petite anecdote qui ne se rapporte pas à Noël, mais pour moi, c'est presque ça. C'est 2 mois après Noël, je suis allé voir des copains, on a fait une fête, et il y a un chien qui est rentré dans la pièce,

0: chien noir qui est venu s'asseoir à côté de moi. Et à chaque fois que je changeais de place, il me suivait. J'ai pris peur et là, j'ai décidé de quitter la fête. Et ce chien m'a suivi et j'ai essayé de le semer pendant tout le chemin que j'ai parcouru pour aller chez moi. Et je ne suis pas arrivé. Et il y avait un code pour rentrer dans mon immeuble. Donc j'ai fait le code, je suis rentré dans mon immeuble. Et 5 minutes après, le chien est passé par la porte des poubelles et est venu s'asseoir sur mon paillasson. Le lendemain matin, j'ai appris par la concierge que le chien avait quitté le bâtiment à 11h05. Et quelques heures après, ma mère m'a appelé en m'annonçant que ma grand-mère, Mamie Nagan, était morte à cette heure-là. C'est vrai que j'ai pas vraiment de souvenirs de Noël, mais cette anecdote m'a beaucoup touché et m'a beaucoup ému.
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0: Maureen Dore, quel est votre meilleur souvenir de Noël ?
1: Eh bien, en fait, moi, j'en ai plusieurs des souvenirs de Noël parce que j'ai la grande chance de vivre des Noëls merveilleux avec ma famille. On est très Noël chez moi. Donc, on décore extrêmement la maison, on met des loupiottes partout, on a un grand sapin de Noël. Et donc, en fait, pour moi, Noël, rien que Noël, déjà, c'est un souvenir particulier dans l'année. J'attends toujours Noël avec impatience et même encore à mon âge. J'ai eu un cadeau qui m'a marqué. J'ai reçu je devais avoir 13-14 ans. Les enfants vont rigoler maintenant parce qu'à cet âge-là, ils le reçoivent à 7 ans. J'ai reçu une chaîne Hi-Fi. Et en fait, c'était celle de mes parents. Ils m'avaient donné la leur et puis eux, ils s'étaient acheté une nouvelle et puis moi, ils m'avaient donné la vieille. Mais j'étais heureuse. Oh là là. J'avais l'impression que ça y est, la vie m'appartenait, que j'avais un vrai cadeau de grand et que maintenant, j'étais la reine du monde.

0: Père Noël, il va là-haut dans la cheminée et il prend son échelle doucement. Et après, il met le cadeau par terre.
1: Il monte avec son traîneau sur le toit. Il garde son traîneau. Il rentre dans la cheminée, glisse comme un toboggan.
2: Le Père Noël, il peut pas rentrer par le cheminée. Dès qu'il sent gros, il peut pas, parce que ça peut boucher. Et après, il pourra pas descendre. Peut-être il lance les cadeaux juste en bas.
1: Ils peuvent avoir aussi un lutin pour déboucher la cheminée. Je ne vois pas comment ils pourraient descendre alors que les parents sont éveillés.
3: Ça dépend si la porte de la cheminée elle grince, c'est sûr que ça va réveiller tout le monde. Alors que s'ils ont un lutin serrurier, ils peuvent entrer par la porte.
4: Ils peuvent entrer sans réveiller personne.
0: Il fait pas de bruit, les lutins, parce que c'est pas comme les Pères Noël. Il prend une échelle du Père Noël, il a dit, prenez l'échelle. Et après, les lutins poussent doucement les cadeaux.
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chocolat. C'est une bonne idée ça, Jojo, hein? D'un coup d'aile, je ferai le tour du monde. Je serai partout à la fois. Si j'étais le Père Noël, écoute Jojo, tu comprends, j'aurais des ailes. Alors je descendrai du ciel et puis je demanderai à tous les hommes au monde de bonne volonté, de bien vouloir m'aider. Parce que je vais te dire, si on s'organisait tous les hommes, hein, et ben chaque enfant, il aurait son jouet. Et alors, qu'est-ce que tu veux? Tout le monde croirait? Tout le monde y croirait au Père Noël?

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1: Ô Bethléem, ce que l'on peut traduire par Ô Bethléem, est un chant traditionnel et surtout religieux au Pays Basque.

0: 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Au revoir.
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1: Allez les juniors, puisqu'on est en décembre, on va parler des différentes sortes de sapins. Et oui, car il en existe plusieurs. Il existe par exemple le sapin blanc. Il est cultivé en France, en Russie et en Scandinavie. Le Norman est le sapin le plus répandu. Il est cultivé au Danemark et en Géorgie et il ne perd pas ses épines. Le Douglas est cultivé en Amérique du Nord et au Danemark. Et l'épicéa commun, il est cultivé en Belgique et en France. Pour décorer sa maison, il est interdit d'aller en arracher un en forêt.

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0: Et direction la cuisine. Aujourd'hui, nous allons préparer une mousse de fruits. Les ingrédients, il vous faut 4 cuillerées à soupe de fromage blanc, 4 cuillerées à soupe de sucre, un sachet de sucre vanillé, 50 centilitres de crème fleurette et 200 g de fruits de votre choix. La préparation. Première étape, dans un récipient que vous aurez mis au frigo quelques minutes, vous mélangez la crème fleurette et le sucre vanillé à l'aide d'un batteur électrique. Vous obtiendrez de la chantilly. Deuxième étape, vous lavez les fruits, vous les essuyez, vous les coupez en morceaux. Vous les mettez dans un saladier avec le fromage blanc et le sucre, vous mixez le tout. Troisième étape, vous y ajoutez la chantilly. Quatrième étape, vous versez le mélange dans des coupes individuelles. Vous les placez une heure au frigo avant de servir. Bon appétit! Et vous pouvez retrouver cette recette sur notre site internet radiojunior.com.
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0: et direction la cuisine. Quelques cocktails sans alcool pour toute la famille. Tout d'abord, un cocktail à la banane. Il vous faut 1 litre de lait écrémé, le jus d'un citron, 6 cuillères à café de sucre en poudre et 6 bananes bien mûres. Vous pelez les bananes et vous les arrosez du jus de citron. Vous les écrasez avec une fourchette et vous saupoudrez de sucre. Vous versez la préparation dans un saladier bien creux. Vous ajoutez le lait très froid et vous battez 30 secondes au mixeur. Vous pouvez servir. Un air d'été avec le lambada cola. Vous mélangez 1 demi-litre de jus d'orange, 1 demi-litre de jus d'ananas. Vous rajoutez 1 demi-litre de coca et des glaçons, c'est prêt. Toujours sous les tropiques, vous mélangez 1 demi-litre de jus d'ananas, 1 verre de jus d'orange et un peu de sirop de grenadine. Le panaché des kids, pour un verre, vous versez 1 demi-verre de jus de pomme et par-dessus 1 demi-verre de limonade. Enfin, le Dracula, un cocktail de légumes. Vous mélangez 1 demi-litre de jus de tomate, 1 demi-litre de jus de carotte et le jus de citron. À votre santé. 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
1: Le Père Noël, il vit au pôle Nord, il fabrique les cadeaux avec ses amis.
2: Des lutins.
1: On fait une lettre pour dire au Père Noël ce qu'on veut, parce que s'il te donne un truc que tu veux pas, il va bientôt venir le 24, et puis il va faire la grande distribution de Noël. Si je ramène pas un bon bulletin, j'aurai pas mes cadeaux. Hein.
2: Et donner surtout beaucoup de cadeaux. Et même si qu'on a fait des...

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4: Salut! Plus que quelques jours avant Noël, une fête célébrée à travers le monde avec des coutumes différentes. Même en France, on fête Noël différemment selon les régions. Alors aujourd'hui, direction l'Alsace. Là-bas, les préparatifs commencent le 25 novembre, jour de la Sainte-Catherine. Le jour de l'Avent, donc au début du mois de décembre, les Alsaciens placent la couronne de l'Avent sur les portes des maisons. Cette décoration est confectionnée à partir de branches de sapin auxquelles on fixe 4 bougies. La lumière protège des maléfices et des catastrophes et les 4 bougies symbolisent les 4 semaines avant Noël. Chaque dimanche de l'Avent jusqu'au soir de Noël, une bougie est allumée, marquant ainsi le temps de l'attente. Le 6 décembre, c'est la Saint-Nicolas. Tradition de l'Europe du Nord, il est le saint le plus populaire d'Alsace, où il est célébré depuis le 11e siècle. Habillé en évêque, il porte un long manteau rouge, une mitre sur sa tête, une crosse à la main et une longue barbe blanche. Saint-Nicolas est considéré comme l'ancêtre du Père Noël et les enfants l'attendent avec impatience car il distribue des friandises. Vient ensuite la préparation de Noël. En Alsace, il y a la tradition des marchés de Noël. Le marché de Noël n'est pas simplement un lieu où on se rend pour faire ses achats avant les fêtes. C'est un vrai lieu de spectacle très convivial qui égaye de son ambiance chaleureuse les villes et les villages dans toute l'Alsace. On y trouve les gourmandises de Noël comme le pain d'épices, les petits gâteaux et aussi tous les objets servant à la décoration de la maison et plein d'idées pour des cadeaux originaux. Depuis plus de 500 ans, le plus ancien marché de Noël, le Christkindlesmarkt, s'installe chaque année au cœur de Strasbourg. Qui dit Noël dit sapin de Noël. L'Alsace est le berceau du sapin de Noël. On retrouve des traces des premières ventes de sapins en 1521. L'existence d'arbres décorés en Alsace remonte au Moyen-Âge. Le 24 décembre, un sapin était placé dans les églises où il représentait l'arbre du paradis garni de pommes. Les Alsaciens étaient autorisés à couper le sapin de Noël en forêt à partir du 21 décembre. L'une des coutumes les plus populaires en Alsace reste celle du Christkindl et de Hans Trapp. Le Christkindl, l'enfant de Christ, est symbolisé par une jeune fille. Vêtue de blanc, un voile accroché dans ses cheveux, elle est coiffée d'une couronne de sapin avec 4 bougies et porte à la main un sceptre surmonté d'une étoile. Passant la nuit de Noël de maison en maison, Christkindl et son compagnon, l'affreux Hans Trapp, récompensent par des friandises les enfants qui ont été sages. Mais attention, pour les enfants qui ont oublié d'être gentils, l'abominable Hans les emporte dans son grand sac. Enfin, le 26 décembre, la Saint-Étienne, c'est le début du cycle des 12 jours, encore appelé petite année. Chacun des 12 jours symbolise un mois de l'année à venir, pour le temps qu'il va faire notamment. Et c'est un jour férié en Alsace.
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1: Laurie, quel est ton meilleur souvenir de Noël ?
2: Mon meilleur souvenir de Noël ? Bah, j'ai pas de meilleur souvenir de Noël, parce que c'est vrai que Noël, moi, à chaque fois, je le fête en famille. Donc, y a mon papy, ma mamie, mon tata, mon tonton, mon cousin, mes cousines. Et tous les ans, c'est vraiment la fête, c'est vraiment la réunion de famille, les cadeaux, à minuit, mais pas avant. Tous les ans, ils savent me surprendre avec des cadeaux originaux. Et moi aussi, j'adore offrir des cadeaux. Et donc, c'est génial.
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1: Noël dans le monde, en Suède. En suédois, Père Noël est appelé Jultomte. Et Joyeux Noël se dit Godjul. On accroche des petites figurines sur les vitres, on installe des lumières scintillantes et des petits gnomes, appelés Tomte, sous le sapin. On accroche une couronne de sapin sur la porte d'entrée du foyer et on fabrique des étoiles que l'on accrochera sur les fenêtres et on posera des bougies sur le devant de la fenêtre. La fête de Noël vient éclairer la longue nuit qu'est l'hiver nordique en Suède. Ici, c'est la veillée de Noël le 24 décembre qui représente le grand moment des festivités, le repas traditionnel de Noël, illuminé par de nombreuses bougies et suivi de la distribution des cadeaux, forme le cœur même de la fête de Noël. Le repas de Noël est le plus bel exemple de ces grandes tables buffet traditionnelles qui, à quelques variétés de plats près, sont caractéristiques de la plupart des grandes fêtes populaires suédoises. Les principaux mets traditionnels sont le jambon bouilli puis grillé, le fromage de porc, les saucisses, la bouillie de riz et différentes sortes de harengs marinés. Toutefois, une place a été faite ces dernières années à des plats plus légers, tels que des salades. La boisson d'accompagnement, c'est le julmust, un soda dont la couleur et le goût ne sont pas sans rappeler un certain coca quelque chose ou la bière spéciale de Noël, plus brune que la bière ordinaire. Beaucoup considèrent ainsi qu'avec le hareng, un petit verre d'eau de vie s'impose. 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

0: voyons donc.
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2: Oreille des Dar Ao Menino est une chanson religieuse de Noël au Portugal. On peut d'ailleurs traduire ce titre par « Je donnerai à Jésus ». C'est une ronde qui se danse beaucoup dans les cours d'école, notamment maternelle.

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0: Véronique Geneste, alias Julie Lescaut, quel est votre plus beau Noël?
1: Tous mes Noëls ont été merveilleux, j'ai pas un Noël plus beau que les autres. Très très rigolo, toujours une vingtaine de personnes autour de la table, et on devait attendre le lendemain matin, donc des nuits très très agitées, à essayer d'espionner le Père Noël. Moi, chaque année, j'avais une grosse poupée, et je jouais avec des costumes de Zorro, des poupées et des costumes de Zorro.
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dans le grand pôle Nord, se trouve un pays merveilleux que nul homme jusqu'à présent n'a pu voir de ses propres yeux. Ce pays se nomme le Pays des Jouets. C'est ici qu'habite un vieux monsieur à la grande barbe blanche portant un magnifique costume rouge, le Père Noël. Aidé de ses nains, il fabrique toute l'année des jouets de toutes sortes afin de les distribuer lors de la nuit du 24 décembre. Quelle énergie immense doivent-ils déployer, lui et ses compagnons, pour être prêts pour cette merveilleuse nuit de Noël? Mais pour cela, le Père Noël a un secret. Il écoute le son magique de Radio Junior. Et c'est ainsi que, dans la joie, les enfants du monde entier peuvent trouver, le matin de Noël, au pied de leur sapin, les cadeaux magnifiques apportés par le Père Noël.

0: Père Noël, il va là-haut dans la cheminée et il prend son échelle doucement et après il met le cadeau dans, par terre.
1: Il monte avec son traîneau sur le toit, il garde son traîneau, il rentre dans la cheminée, il glisse comme un toboggan.
2: Le Père Noël, il peut pas rentrer par le cheminée. Dès qu'il sent gros, il peut pas parce que ça peut boucher et après il pourra pas descendre. Peut-être il lance les cadeaux juste en bas.
1: Ils peuvent avoir aussi un lutin pour déboucher la cheminée. Je ne vois pas comment ils pourraient descendre alors que les parents sont éveillés.
3: Ça dépend si la porte de la cheminée elle grince, c'est sûr que ça va réveiller tout le monde. Alors que s'ils ont un lutin serrurier, ils peuvent entrer par la porte.
4: Ils peuvent entrer sans réveiller personne.
0: Il ne fait pas de bruit, les lutins, parce que c'est pas comme les Pères Noël. Il prend une échelle du Père Noël, il a dit, prenez l'échelle. Et après, les lutins poussent doucement les cadeaux.
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0: Fred et Jamy de C'est pas sorcier, quel est votre meilleur souvenir de Noël?
1: Ah, mon meilleur souvenir de Noël. Oh là là, comme ça, brûle pour point.
2: Il y a 2 ans, on a tourné 2 C'est pas sorcier à Saint-Véran, dans la neige. On est parti à 20, ce qui nous arrive rarement, donc 20 personnes, équipe. On a tourné 2 émissions à Saint-Véran avec la population, avec tous les gens qui habitent dans le village. Et ça, c'était un super souvenir parce qu'on s'est bien marré. En même temps, on a travaillé, mais on s'est bien marré.
1: Coupé du monde avec un vrai traîneau pour un vrai Père Noël, avec une vraie cheminée, avec des cadeaux qui tombaient de la cheminée.
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0: Stéphane Bern, qu'est-ce que vous faites, vous, pour Noël ?
1: Je pense avant tout aux autres pour Noël. C'est assez étrange. Donc, j'aime pas tellement Noël comme fête de famille. J'aime surtout Noël pour penser aux autres et ceux qui sont seuls. Je trouve que la plus grande misère, outre la misère économique, c'est la misère de la solitude. Et alors, mes Noëls à moi, c'est peut-être de... J'ai souvent passé des Noëls tout seul, en prétendant être dans ma famille. Mais parce que je trouve que Noël, j'ai surtout envie d'aller avec les gens qui sont seuls le soir de Noël et de passer avec eux. Et je pense que si on pouvait faire en sorte que les jeunes se montraient un peu plus généreux et de leur temps, de leur énergie, et c'est pas une question de moyens, la générosité. Il faut donner selon ses moyens et surtout selon son cœur. Et je crois qu'il faut Noël, c'est fait pour penser aux autres avant tout. Pour moi, hein, en tout cas, ça n'engage que moi, encore une fois.

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2: C'est Noël et je vous propose de faire le tour du monde pour savoir comment on fête Noël dans les autres pays. Aujourd'hui, direction la Martinique. Robert Conrad, responsable du bureau promotion de l'Office de tourisme de Martinique à Paris, nous explique comment on fête Noël en Martinique.
3: Il y a une tradition qui consiste à fêter Noël à partir de ce qu'on appelle les avants chez nous, c'est-à-dire à peu près au début du mois de décembre. Et il y a une tradition qui s'appelle chez nous les chanter Noël, c'est-à-dire qu'on se réunit en famille ou en amis. Et les cantiques traditionnelles que vous connaissez ont été un peu transformées et mis à la mode de chant de musique tropicale. Et à partir de là, on chante ça pendant toute une soirée autour de collations à base de produits du terroir. Et nous, à Noël, l'animal roi, entre guillemets, c'est pas l'oie, mais c'est le cochon. Donc on fait beaucoup de choses à base de cochon. Ça part de jambon, de pâté, de ragoût, etc., etc. Et donc, pendant toute la soirée, les gens chantent ce qu'on appelle des cantiques de Noël, mais qui sont quand même très différents des cantiques que l'on connaît, même si on retrouve bien sûr des choses religieuses. Mais bon, les chants sont un peu en connotation un peu humoristique, entre guillemets. Il y a un peu une volonté de briser un peu le mythe très religieux, très sacro-saint de la religion. Bon, sans méchanceté aucune, hein, je dirais, mais simplement de vouloir un peu tourner en dérision Joseph, etc. et tout. C'est quelque chose qui est très, très présent, qui anime les soirées, ça, pendant toute la période qui précède le 24. Vous avez ce qu'on appelle chez nous les chanter Noël. Le 24 traditionnel voulait que les gens arrivent très tôt le matin, chez qui va se passer le réveillon. Ben, le cochon qui aura été engraissé pendant tous les mois qui ont précédé, ben, ça va être son dernier jour. Donc, il va être tué le matin et à partir de là, il va être débité pour préparer le repas du soir. Donc, les femmes vont faire le boudin, les hommes vont faire les gigots, etc., des pâtés et tout. Et bien sûr, tout ça accompagné, bien sûr, des cantiques et d'une boisson aussi traditionnelle que l'on ne fait qu'à cette période de l'année, qui s'appelle chez nous le schrob, qui est une liqueur, donc du rhum et de l'écorce d'orange. On va mettre à tremper pendant le mois de novembre des écorces d'orange séchées dans du rhum. Et on va sucrer tout ça puisque c'est une liqueur. Et donc c'est la boisson de Noël qui va accompagner tout ce qui est fait à base donc de pâté, boudin de cochon, jambon créole, ragoût de porc. Également des légumes qu'on ne trouve aussi normalement qu'à cette période. Ce qu'on appelle des pois d'Angole et qui accompagnaient une racine qui est l'équivalent d'une pomme de terre qui est l'igname chez nous. Noël se fête en famille. Hein. Chez nous c'est une fête familiale ou d'amis. Donc ça se fête généralement dans des villas. Noël aux Antilles est une fête de campagne.
2: Est-ce que le Père Noël, on l'appelle Père Noël ?
3: Oui, tout à fait. Ou Papa Noël chez nous. On a plutôt tendance à dire Papa Noël. Papa Noël. Lorsqu'on veut qu'il soit plus traditionnel, on le fait arriver en char à bœuf, donc qui était ce moyen de transporter la canne à sucre coupée du champ de canne à la plantation. Donc il va arriver sur son char à bœuf avec les roues en bois, etc. et les jouets dans la carriole.
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0: Allô, je m'appelle Elodie, j'ai 12 ans et je souhaite qu'à Noël la paix revienne dans le monde entier. Et je souhaite aussi que tout le monde soit heureux ce jour-là. Et que j'aimerais aussi pour moi avoir une poupée et que mes petites sœurs soient aussi très bien gâtées. Au revoir.
1: Bonjour, je m'appelle Camille et pour plus tard, je voudrais un mari. Alors, je voudrais mon âge, 8 ans cette année, et qu'il soit au pied du sapin emballé dans un paquet cadeau. Comme ça, on grandit ensemble et plus tard, et ben, on se marie. Voilà. Au revoir.
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0: Guillaume Canet, quel est votre meilleur souvenir de Noël ?
1: Depuis que j'ai un petit garçon, c'est une grande excitation à voir son regard émerveillé devant des cadeaux. Et ça, évidemment, après, ça, on bascule de l'autre côté, quoi.
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1: Salut et direction la cuisine. Aujourd'hui, un délicieux dessert, un gâteau chocolat-menthe. Les ingrédients, 200 g de chocolat, 70 g de beurre, 3 œufs, 80 g de sucre, 50 g de farine, de la levure, du sel, 250 g de sucre glace et un petit verre de sirop de menthe. Tout d'abord, vous mettez votre four à préchauffer thermostat 6. Première étape, dans une petite casserole, vous mettez le chocolat plus 35 g de beurre. Vous placez la petite casserole dans une plus grande remplie d'eau et vous faites fondre le chocolat au bain-marie jusqu'à ce que le mélange soit lisse. Deuxième étape, dans un saladier, vous mélangez les œufs, le sucre, la farine, une cuillère à café de levure et le chocolat fondu. Troisième étape, vous beurrez un moule à tarte et vous y versez la préparation au four pendant 20 minutes. Une fois le gâteau cuit, vous le démoulez. Quatrième étape, le glaçage. Dans un bol, vous mélangez le sucre glace et le sirop de menthe. Si le mélange semble trop compact, ajoutez un peu d'eau, versez le glaçage sur le gâteau et étalez avec une spatule. Cinquième étape, vous mettez le gâteau au frigo 3 heures avant de servir. Bon appétit!

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1: Kalin Esperan Arkontes, ce que l'on traduit par bonne soirée, est un chant traditionnel de Noël.

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1: Nous voici en Roumanie pour découvrir Trei Pastori, les trois bergers, un chant traditionnel de Noël.

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0: Jim Carrey, quel est votre meilleur souvenir de Noël?
1: For the most part, we had wonderful Christmases. I remember one time catching my father while he was constructing a go-kart in the living room.
2: Dans sa famille, c'était, on aimait beaucoup, beaucoup Noël. Et alors, il a beaucoup de souvenirs, effectivement. Et en particulier, un soir, quand il était enfant, il avait entendu des bruits comme ça. Et puis, il descend tranquillement comme ça dans le living room. Et il voit son père qui était en train de construire, en fait, un kart. Et alors, évidemment, le papa a dit, ah mais le Père Noël était ici, il a entendu que tu descendais. Et donc, il allait se cacher. Parce que, évidemment, il ne reviendra que quand tu seras au lit et tu seras endormi. Et bon, alors ça l'a terrifié parce qu'en plus de ça, il a entendu toutes sortes de bruits et tout ça. Parce que la famille, en fait, c'était le genre de famille qui vraiment se prenait au sérieux au moment de Noël. Et alors, on téléphonait, le papa allait téléphoner d'une cabine de téléphone pour dire c'est le Père Noël, et puis j'arrive chez toi. Et puis après ça, il montait sur les toits avec des cloches et tout ça pour faire croire qu'évidemment, avec le chariot, le Père Noël était arrivé. En fait, vraiment, il y avait toute une mise en scène et tout ça, et il le faisait régulièrement. Et puis quand on avait grandi, qu'on était devenu un adulte, alors on pouvait soi-même jouer le Père Noël, c'est-à-dire aller à la cabine de téléphone et puis appeler comme ça.
1: It was a great, great time.
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0: Bah, nous, on chante plein de chants de Noël, dont on massacrait parfois les paroles, on rigolait bien. Et puis finalement, moi, je continue même aujourd'hui, des fois, comme ça. Alors, comme j'ai oublié paroles, maintenant, je vais justement sur Internet rechercher les vieilles paroles de chants de Noël pour faire ça. Et non, mais moi, c'était les chansons et puis les toasts aux œufs de l'Olympe.
1: Moi, en fait, c'est un super souvenir, mais il n'a pas duré longtemps. Il a duré à peu près 3/4 de seconde, en fait. C'est, j'arrive, c'était le soir de Noël, enfin, le 25 décembre au matin. Et c'est là où on arrivait, on découvrait les cadeaux. Et là, qu'est-ce que je vois ? Un cadeau. C'était un petit piano, un mini piano. Bon. Et j'étais vraiment, j'ai le regard qui s'est illuminé, quoi. Et en fait, c'était un cadeau pour ma sœur. Alors donc là,
2: j'étais. Déjà à l'époque, il était.
1: Mais je lui ai pris après, je lui ai emprunté.
2: Écoute, elle était bassiste.
1: Ouais.
3: Moi, c'est un souvenir un peu cruel parce qu'on était avec mon cousin qui avait le même âge que moi et on voulait tous les deux une panoplie de Zorro. Et on était persuadés que c'était pas possible que le Père Noël apporte deux panoplies de Zorro. Alors on s'est dit qui va l'avoir. Et c'est moi qui l'ai eu. Et lui, il a eu le chef indien. Et lui, il était très déçu. Mais moi, j'étais hyper content.
4: Je crois que c'était une guitare, une Aria Pro 2 demi-caisse. Qui sont pas des guitares extraordinaires. Mais quand on a. J'avais quoi, 13 ans, c'était. Je l'ai regardé toute la nuit, je n'ai même pas la toucher, quoi. Une guitare Bordeaux Aria Pro 2. Voilà.

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4: Les lutins.
3: On fait une lettre pour dire au Père Noël ce qu'on veut, parce que s'il te donne un truc que tu veux pas, il va bientôt venir le 24, et puis il va faire la grande distribution de Noël. Si je ramène pas un bon bulletin, j'aurai pas de mes cadeaux. Hein.
4: Et donner surtout beaucoup de cadeaux. 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

Un beau soir d'hiver, près d'un grand sapin, naquit dans une humble étable le petit Jésus, cet enfant divin. Et depuis, pour les bambins, c'est Noël sous un ciel de lumière. Les enfants sagement

m'entends-tu? 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

0: 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Et je souhaite aussi que tout le monde soit heureux ce jour-là. Et que j'aimerais aussi pour moi avoir une poupée et que mes petites sœurs soient aussi très bien gâtées. Au revoir.
1: 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Alors, je voudrais mon âge, 8 ans cette année, et qu'il soit au pied du sapin emballé dans un paquet cadeau. Comme ça, on grandit ensemble et plus tard, et ben, on se marie. Voilà. Au revoir.
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1: C'est Natal, que l'on peut traduire par C'est Noël. C'est une chanson traditionnelle de Noël au Portugal. L'enfant Jésus, Menino Jesus, tend à être remplacé par le Père Noël, là-bas qui s'appelle Pai Natal. Lors de la remise des cadeaux, les crèches, qui représentent la naissance de Jésus, sont maintenant beaucoup plus remplacées par le sapin de Noël.
2: Et

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0: Hélène Segarra, quel est votre meilleur souvenir de Noël?
1: Je crois que le plus beau Noël, ça a été le premier Noël de mon fils, tout simplement. On commence à aimer Noël le jour où on a des enfants, vraiment, parce qu'on attend qu'ils ouvrent leurs cadeaux, on est là, on leur achète des orgues qui clignotent, des trucs pas possibles, et on regarde la tête qu'ils font, c'est ça qui est génial.
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2: Salut les juniors! En ces fêtes de fin d'année, Radio Junior a décidé de te faire voyager partout dans le monde pour découvrir les traditions dans les autres pays. Aujourd'hui, direction la Russie, et Natalia de l'ambassade de Russie à Paris nous explique comment on passe les fêtes là-bas.
3: Vous savez, d'abord, je dois vous expliquer que la fête de Noël chez nous, c'est le 7 janvier parce que c'est le Noël orthodoxe. Ce n'était pas le jour férié sous le pouvoir soviétique. Il est devenu le jour férié et la fête officielle il y a une dizaine d'années peut-être. Voilà. Depuis quand on le prépare, je ne peux pas dire qu'on le prépare fort d'avance. La plus grande fête pour nous, c'est le 1er janvier, c'est le jour de l'an, oui. Et puis, peut-être à partir de ça, du 1er janvier, on commence à préparer. On ne fait pas les préparatifs fort d'avance comme chez vous.
2: Est-ce que la maison est décorée avec un sapin?
3: On décore la maison surtout, on met un arbre de Noël, un sapin, oui, qu'on décore avec des jouets. Mais on fait ça jusqu'au 31 décembre, oui, c'est la fête de la maison, de famille. Et puis cet arbre, il reste à la maison, bien sûr, jusqu'au 7 janvier, le jour de Noël.
2: Est-ce le Père Noël qui amène les cadeaux aux enfants?
3: Oui, et il amène des cadeaux aux enfants, mais pour le 31 décembre. Il arrive avec sa petite fille. Il est vêtu aussi en rouge et blanc, mais son manteau est long. Il est rouge et blanc, mais long. Et il vient avec sa petite fille, il apporte des cadeaux dans un sac aussi rouge aux enfants. On peut bien sûr commander en Russie le Père Noël qui vient dans les familles et qui apporte des cadeaux.
2: Que mange-t-on le soir du réveillon?
3: C'est difficile de dire. On appelle salade russe. Vous savez, c'est toujours le champagne, oui, qui est produit en Russie. Comme boisson, c'est obligatoire pour le réveillon, oui. Cette salade russe, c'est peut-être un porc, un plat tout à fait typique. On fait une sorte de vinaigrette de différentes salades. On fait bien sûr de la viande, mais il n'y a pas de plat typique chez vous peut-être, je ne sais pas. On mange beaucoup, on mange toute la nuit. On fait ce qu'on appelle zakouski, c'est-à-dire beaucoup de plats froids, des entrées froides, mais qui sont très nombreux. En ce qui concerne le plat principal, comme la viande, on en mange peut-être, mais c'est difficile de manger parce que c'est toute la nuit que ça continue. Oui.
2: Enfin, dernière question, comment dit-on Joyeux Noël en russe?
3: С Новым годом. Vous savez, с Новым годом, c'est bonne année. C'est l'équivalent bonne année. Ah, mais si on parle du Noël, si vous voulez bien sûr le Noël, c'est alors on dit с Рождеством. Счастливого Рождества. On dit счастливого Рождества.
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0: Christmas, everybody.
1: 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Et je souhaite aussi que tout le monde soit heureux ce jour-là. Et que j'aimerais aussi pour moi avoir une poupée et que mes petites sœurs soient aussi très bien gâtées. Au revoir.
2: 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Alors, je voudrais mon âge, 8 ans cette année, et qu'il soit au pied des sapins emballé dans un paquet cadeau. 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
1: Aujourd'hui, comment fête-t-on Noël dans le monde ? Petit lutin en terre de glace, selon une légende islandaise. 13 jours avant le Yule, c'est-à-dire Noël, puis du 25 décembre au 6 janvier, 13 malicieux gnomes descendent de leur montagne pour jouer des tours aux humains. Assez inoffensifs, ils viennent le plus souvent chiper des provisions. Les petits voleurs répondent à des prénoms évocateurs comme Steak Jarstor, qui dérange les moutons des fermiers, Potasleikir, qui lèche les marmites, ou encore Faldafeikir, qui soulève les jupes des dames. Autre légende, plus sombre, le chat de la famille Grilla vient enlever les enfants ne portant pas de vêtements neufs. C'est pourquoi chaque enfant reçoit en cadeau à Noël des vêtements neufs. Joyeux Noël !

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2: La notée di Natale, la nuit de Noël, est un chant traditionnel interprété en Italie.

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2: Voyons donc. Pas facile d'imiter le Père Noël, hein.

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1: Claire Chazal, quel est le cadeau qui vous a le plus marqué pour Noël ?
2: Je crois que un cadeau qui m'avait marqué, c'est une maison de poupée. Parce que j'ai joué beaucoup à la poupée, moi, évidemment, avec une amie que j'avais, qui était ma meilleure amie. Et on passait des heures à jouer. Et quand j'ai eu cette maison de poupée, alors là, ça a donné le départ d'après-midi entière qu'on passait à composer les pièces, les meubles, la vie de ces poupées. Et je me souviens que c'était une maison avec un étage et j'avais des tas de pièces qu'on recomposait. Sans arrêt, et j'y ai joué très longtemps.
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1: Stille Nacht est la version allemande de Douce Nuit. Cette chanson a d'abord été un poème écrit par le pasteur Joseph Mohr le 24 décembre 1816, seulement quelques heures avant la messe de minuit, et fut mis en musique, tout d'abord à la guitare, par son ami Franz Gruber en 1818.

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0: Père Noël, il va là-haut dans la cheminée et il prend son échelle doucement et après il met le cadeau par terre.
1: Il monte avec son traîneau sur le toit, il garde son traîneau, il rentre dans la cheminée, il glisse comme un toboggan.
2: Le Père Noël, il peut pas rentrer par le cheminée. Dès qu'il sent gros, il peut pas parce que ça peut boucher et après il pourra pas descendre. Peut-être il lance les cadeaux juste en bas.
1: Ils peuvent avoir aussi un lutin pour déboucher la cheminée. Je ne vois pas comment ils pourraient descendre alors que les parents sont éveillés.
3: Ça dépend si la porte de la cheminée elle grince, c'est sûr que ça va réveiller tout le monde. Alors que s'ils ont un lutin serrurier, ils peuvent entrer par la porte.
4: Ils peuvent entrer sans réveiller personne.
0: Il fait pas de bruit, les lutins, parce qu'il fait pas comme les Pères Noël. Il prend une échelle du Père Noël, il a dit, prenez l'échelle. Et après, les lutins poussent doucement les cadeaux.
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0: Richard Gottener, quel est le premier souvenir de Noël qui vous revient comme ça à l'esprit ?
1: La première fois, en tout cas, je devais avoir 2 ans, quelque chose comme ça. Et il paraît que quand j'ai vu le sapin avec tous les cadeaux et tout ça, bah, j'ai ouvert une grande bouche, j'ai fait « Ah !» Et puis j'ai fait pipi par terre. J'étais pipi de joie, voilà, c'est ça, ouais.
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1: Salut les juniors! En cette période de fête, nous avons décidé de voyager à travers le monde pour vous faire découvrir comment on célèbre Noël dans d'autres pays. Aujourd'hui, direction l'Espagne et l'on retrouve Amelia de l'Office de tourisme espagnol de Paris. Amelia, bonjour. Alors, à partir de quel moment se prépare Noël en Espagne?
2: Et normalement, on commence en décembre, les 7, les 8 de décembre, on commence toutes les familles à préparer le Noël. Et l'arbre de Noël, et c'est là, les crèches, tout ça.
1: Comment est décorée la maison?
2: Avec l'arbre de Noël et les crèches.
1: Avec un sapin?
2: Et oui. Artificiel ou naturel, ça dépend de la famille.
1: Qui apporte les cadeaux en Espagne? C'est pas le Père Noël, hein, je crois.
2: Non, c'est pas. Traditionnellement, c'est les Reyes Magos et les rois mages qui viennent la nuit du 5 janvier au 6 janvier. Ils sont trois, Melchor, Gaspar et Balthazar.
1: Mais alors, ça veut dire que les enfants n'ont pas de cadeaux le jour de Noël?
2: Oui, le jour de Noël, les enfants ont les cadeaux aussi des Pères Noël, mais traditionnellement, ce sont les rois mages.
1: Qu'est-ce que l'on retrouve sur la table le soir du réveillon?
2: On mange de la viande et les soupes traditionnelles, et les poissons, oui, la dorada. Et aussi les fruits de la mer.
1: Il y a différents desserts comme le turrón.
2: Et oui, c'est le turrón. Et après les polvorón et les mantecados. Les turrón, c'est les trois. Le turrón, c'est de la allemande. Et les mantecados et les polvorón aussi, mais ce sont différents.
1: Et la messe de minuit a un nom différent en Espagne.
2: Ah oui, c'est la misa del gallo.
1: La messe du coq en français, car c'est le coq qui aurait annoncé le premier la naissance de Jésus.
2: Oui, mais en Espagne, c'est la misa del gallo, à minuit.
1: Enfin, dernière question, comment dit-on Joyeux Noël en espagnol?
2: Feliz Navidad.
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0: On fait une lettre pour dire au Père Noël ce qu'on veut. 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Et puis il va faire la grande distribution de Noël. 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Hein.
1: Et donner surtout beaucoup de cadeaux. Et même si qu'on a fait des bêtises.
2: La Virgen va caminando. Ce que l'on peut traduire par « La Vierge se promène » est une chanson traditionnelle de Noël célèbre en Espagne. La...

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1: 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Away in a Manger, dans une crèche, est un chant traditionnel interprété par tous les petits Anglais dans les écoles primaires et dans les maternelles lors des fêtes de fin d'année.

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0: enfants.
1: Duérmete niño, dors l'enfant. C'est une chanson traditionnelle espagnole interprétée durant la période de Noël en Espagne et également en Colombie. D'ailleurs, le mois de décembre en Colombie est un mois plutôt religieux avec plusieurs célébrations. L'une des plus importantes est celle appelée El Día de las Velitas, le jour des bougies qui a lieu le 7 décembre chaque année et pour laquelle le gouvernement donne un jour férié.

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0: Houssine, quel est le cadeau le plus sympa que tu aies reçu pour Noël?
1: Ouais, je voulais une voiture, tu l'as commandée, parce que tous mes copains en avaient une.
0: Et quand tu étais dans le château de la Star Academy, ça s'est passé comment à la période de Noël?
1: On a fait un sapin avec Nolwenn et Emma, il faisait froid devant le château et il est tombé par terre, enfin, on s'était arraché, tous les boulons cassés et tout. Enfin, première fois que je faisais d'ailleurs un sapin de Noël avec des amis, quoi.
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2: Salut les juniors, c'est bientôt Noël. Alors je vous propose de découvrir les différentes traditions de Noël à travers le monde. Aujourd'hui, nous allons faire un petit tour en Pologne avec Madame Janik, chargée de communication à l'Office du tourisme polonais à Paris. Madame Janik, bonjour. Alors, première question, à partir de quel moment commence-t-on à préparer les fêtes de Noël en Pologne ?
3: Bah écoutez, Noël en Pologne est une fête très très importante, inscrite dans les traditions depuis toujours, et à côté de fête de Pâques, c'est la fête la plus importante dans les calendriers polonais. On le prépare, je pense, comme ici en France, un peu. Il n'y a pas une date bien précise, mais on s'y prend assez tôt, je pense, déjà début décembre. On y pense, et donc selon les régions, il y a différentes traditions. Par exemple, à Cracovie, on prépare, il y a un concours pour la plus belle crèche de Cracovie, donc bien évidemment, on y pense beaucoup plus tôt en préparant cette belle crèche.
2: Est-ce que la crèche est présente dans toutes les maisons ?
3: Oui, donc moi je vous ai parlé de la crèche de Cracovie qui est très spéciale, donc sa spécificité c'est que c'est une crèche qui, bien évidemment, représente le petit Jésus, la famille et sainte. Et par contre, elle représente, donc en fait, la crèche se trouve dans les monuments de Cracovie. Donc, la crèche de Cracovie, sont des copies des monuments des églises de Cracovie. Donc, on la reconnaît facilement parce qu'en fait, ce sont des miniatures, parfois même d'un mètre de hauteur, qui représentent les églises et les bâtiments les plus connus de Cracovie. Et bon, sinon, la crèche traditionnelle qu'on connaît ici en France également.
2: Est-ce qu'en Pologne, on décore aussi le sapin ?
3: Absolument, le sapin, c'est quand même quelque chose de très important, puisque c'est sous le sapin qu'on retrouve après les cadeaux. Donc, le sapin, on l'achète quelques jours avant. Les enfants préparent les décorations dans les maisons où on suit les traditions. Ce sont les décorations en papier coloré, en paille, mais bien évidemment, tout ce qu'on trouve maintenant dans le commerce également. Donc le sapin, c'est très important.
2: Alors il y a aussi une tradition de Noël qui consiste à mettre de la paille sous la nappe. Expliquez-nous.
3: Oui, en fait, on la met sous la nappe. Bien évidemment, c'est un rappel de petit Jésus qui était qui reposait sur la paille, mais en fait ces brins de paille servent à faire les prévisions pour la vie. Donc en fait on tire la paille et selon son aspect on peut prédire si on aura une longue et belle vie ou si elle sera plus courte ou si elle sera perturbée ou tranquille, vous voyez, donc c'est toutes sortes de prévisions pour la vie.
2: Le 24 au soir est une soirée très particulière aussi en Pologne. Pouvez-vous nous expliquer comment les enfants commencent cette soirée ?
3: Ah bah, bien sûr, on attend la première étoile. C'est le signe qui permet de s'asseoir autour de la table. Donc on attend la première étoile sur le ciel, et puis donc dès qu'on l'aperçoit, c'est le moment de s'asseoir autour de la table. Mais avant de s'asseoir autour de la table, on partage en Pologne, on partage le pain d'azim. En fait, le pain d'azim, c'est la farine et de l'eau. C'est un aspect comme la communion qui est distribuée à l'église.
2: Quel plat retrouve-t-on sur la table le soir du réveillon ?
3: La table est bien évidemment très riche, et la tradition voulait que les mets soient élaborés à la base surtout de poissons, de grains de céréales et des principaux légumes qui à cette période de l'année sont le chou, le pois, les betteraves. Voilà, donc pendant très longtemps il n'y avait pas de viande pour ce repas là et dernièrement les habitudes ont évolué et donc on admet aussi les mets à la base des viandes. Mais en Pologne, on est très attaché à cette tradition qu'on sert principalement les poissons et puis plein d'autres choses qui sont à la base de graines de céréales en fait et de légumes.
2: Comment s'appelle le Père Noël en Pologne ?
3: Parce qu'il y a une seule dénomination, c'est, on dit Mikołaj, hein, on dit Święty Mikołaj, voilà.
2: Et enfin, dernière question, comment dit-on Joyeux Noël en polonais ?
3: Wesołych Świąt.
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1: Bonjour, je m'appelle Camille et pour plus tard, je voudrais un mari. 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
1: Père Noël, il va là-haut dans la cheminée et il prend son échelle doucement et après il met le cadeau par terre.
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3: Salut les juniors, en cette période de fête, nous avons décidé de vous faire découvrir comment on célèbre Noël à travers le monde. Aujourd'hui, direction le Sénégal et nous retrouvons Serge de l'ambassade du Sénégal à Paris. Bonjour Serge, alors à partir de quel moment commence-t-on à fêter Noël au Sénégal ?
4: Mais à partir du début du mois de décembre. Les familles commencent à préparer Noël en achetant un sapin, en décorant le sapin, en essayant de faire croire aux enfants la venue du Père Noël, de rester sage et côté alimentaire aussi, c'est un festin que les gens préparent parce que Noël commence à partir du 24 à minuit et les gens ne s'arrêtent pas après le jour de l'an. Nous étions une ancienne colonie française et les gens ont gardé une certaine tradition, disons, des commémorations, des fêtes.
3: Qu'est-ce que l'on retrouve sur la table le soir du réveillon ?
4: Oh, en disant, en matière de plats traditionnels, parce que vous savez, au Sénégal, les plats traditionnels sont généralement, c'est le midi, hein, mais pour le 25 de Noël, c'est un bon plat de poulet, c'est du poulet ou un gros coq au milieu de la table.
3: Donc le repas principal se fait le 25 ?
4: C'est le 25 à midi.
3: Enfin, comment dit-on joyeux Noël au Sénégal ?
4: N'oubliez pas, il n'y a pas de traduction de Noël dans les langues. Hein. Mais en langue sénégalaise, il n'y a pas de traduction de Noël.
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1: Bonjour, je m'appelle Morgane et j'ai 4 ans. 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
3: Aujourd'hui, comment fête-t-on Noël dans le monde ? Cochon d'or pour les Tchèques. En République tchèque, il est coutume de jeûner pendant la journée du 24 décembre. À la nuit tombée, les Tchèques guettent le ciel, espérant apercevoir un cochon d'or se promenant parmi les étoiles, présage de chance et de bonne santé. Côté cuisine, la cuisine tchèque se compose d'une carpe panée, préalablement pêchée avec les enfants, salade de pommes de terre. Ou alors, une autre tradition consiste à glisser sous votre assiette, sur la table de Noël, une petite écaille de la fameuse carpe pour vous garantir une année prospère et heureuse. Joyeux Noël!
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1: Allô, je m'appelle Elodie, j'ai 12 ans et je souhaite qu'à Noël la paix revienne dans le monde entier. Et je souhaite aussi que tout le monde soit heureux ce jour-là. Et que j'aimerais aussi pour moi avoir une poupée et que mes petites sœurs soient aussi très bien gâtées. Au revoir.
2: 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Alors, je voudrais mon âge, 8 ans cette année, et qu'il soit au pied des sapins emballé dans un paquet cadeau. Comme ça, on grandit ensemble et plus tard, et ben, on se marie. 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

0: Sydney Govou, quel est votre meilleur souvenir de Noël?
1: Ouais, de Noël? Oh là là. Meilleur souvenir de Noël? Bah non, moi Noël c'est la famille, enfin, depuis que je suis petit, c'est tout le temps les deux jours, le 24, le 25, le 26 à la maison, des bonnes bouffes, de bonne ambiance, on se lève les matins pour aller les cadeaux. C'est vrai que ça a beaucoup plus de valeur quand on est jeune parce qu'on va vite se coucher pour vite se réveiller justement. C'est plein de petits souvenirs comme ça avec mes frères et sœurs à chercher les cadeaux dans la maison.

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2: Le Père Noël, il vit au pôle Nord, il fabrique les cadeaux avec ses amis.
3: Les lutins.
2: On fait une lettre pour dire au Père Noël ce qu'on veut, parce que s'il te donne un truc que tu veux pas, il va bientôt venir le 24, et puis il va faire la grande distribution de Noël. Si je ramène pas un bon bulletin, j'aurai pas de mes cadeaux. Hein.
3: Et donner surtout beaucoup de cadeaux. Et même si

0: il va là-haut dans la cheminée et il prend son échelle doucement. Et après, il met le cadeau par terre.
1: Il monte avec son traîneau sur le toit. Il garde son traîneau. Il rentre dans la cheminée, glisse comme un toboggan.
2: Le Père Noël, il peut pas rentrer par le chemin. Dès qu'il sent gros, il peut pas, parce que ça peut boucher. Et après, il pourra pas descendre. Peut-être il lance les cadeaux juste en bas.
1: Ils peuvent avoir aussi un lutin pour déboucher la cheminée. Je ne vois pas comment ils pourraient descendre alors que les parents sont éveillés.
3: Ça dépend si la porte de la cheminée elle grince, c'est sûr que ça va réveiller tout le monde. Alors que s'ils ont un lutin serrurier, ils peuvent entrer par la porte.
4: Ils peuvent entrer sans réveiller personne.
0: Il fait pas de bruit, le lutin, parce que c'est pas comme le Père Noël. Il prend une échelle du Père Noël, il a dit, prenez l'échelle. Et après, les lutins poussent doucement les cadeaux.
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6: Écoutez cette belle histoire que l'on raconte à Noël. La neige tombait à gros flocons et la forêt, les maisons, les jardins et les routes étaient tous blancs. Bien sûr, personne ne dehors sauf Mishka. Mais qui est donc Mishka? C'est un nounours en peluche très doux et très câlin qui aime bien les bisous et qui en donne beaucoup.

0: vrai que je ne suis qu'un nounours, mais je ne veux plus être un des jouets de Tamara. Tamara, une petite fille capricieuse qui avait une montagne de jouets. Elle disait à sa poupée : « Tu ne me plais plus du tout. Toi non plus. Non plus. » Mishka avait lui aussi subi les caprices de cette vilaine petite fille sans cœur. Voilà pourquoi il marchait dans le froid. Un petit oiseau qui passait par là le suivit et de temps en temps lui lançait un « piou-piou, piou-piou ». À chaque fois, Mishka se retournait, mais l'oiseau s'est caché. Piou-piou, piou-piou. Quand l'oiseau s'arrêta, Mishka, à son tour, se mit à gigoter.
1: Brrr, brrr, brrr.
2: Tout ça fait

0: chaîne, Wishka remarqua un pot.
1: Oh, c'est du miel. Oh, c'est que j'aime le miel.
2: Il ne s'ouvra pas.
3: Et si je le cognais sur le tronc de l'arbre?
1: C'est délicieux.
3: Oh, cette branche sera un bon lit.
0: Mishka dormit profondément tout l'après-midi.
4: Il aurait pu dormir encore plus si ce n'était la présence de deux oies sauvages qui bavardaient.
3: N'oublie pas que ce soir, tu dois faire une bonne action.
5: Mais j'en fais suffisamment la maison. Je repasse, je fais le ménage, les courses.
3: Ce soir, c'est spécial. Chacun doit faire une bonne action.
0: Et elle s'envola.
3: Une bonne action? Où trouve-t-on une bonne action à faire?
4: Mishka repartit fermement décidé à faire cette bonne action.
3: Je ne vois personne, mais j'entends des grelots.
0: C'était un grand renne tout blond qui tirait d'un pas gracieux un traîneau plein de paquets.
1: Mais oui, vous avez reconnu le renne du Père Noël, celui qui distribue les cadeaux aux enfants.
6: Здравствуй. Salut, ourson. Veux-tu m'aider à distribuer les cadeaux?
1: Oui, bien sûr, je veux bien t'aider.
4: Dans chaque village, devant chaque maison où dormait un enfant, Mishka prenait un jouet dans le grand sac, allait le déposer devant la cheminée, revenait en courant et le traîneau repartait.
3: Est-ce ma bonne action? Ou dois-je encore la chercher?
0: Soudain, le traîneau s'arrêta devant une petite maison de paysan, une izba.
6: Dépose dans cette maison le plus beau cadeau que tu trouveras dans le grand sac. Le garçon qui dort est malade.
0: Et Mishka mit la main à l'intérieur, y plongea la tête et s'écria.
3: Le sac est vide. Il n'y a plus de cadeau. Plus un seul.
6: Je serais bien retourné chez le Père Noël, mais avec la tempête, je n'arriverai jamais à tout.
3: Ne sois pas triste. Moi, je vais t'aider. J'ai trouvé le cadeau. Le cadeau, ce sera moi.
6: Merci de la part du Père Noël. Спасибо.
0: Mishka entra dans la maison, s'installa dans les bottes du petit garçon et regardant par la fenêtre, il vit le renne s'éloigner.
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je m'habillerai en cosmonaute, j'aurai un casque tout neuf et puis des bottes. À notre époque supersonique,

Nigeria, les Indiens d'Oklahoma, et je ferai une tour Eiffel en chocolat. C'est une bonne idée ça, Jojo, hein? D'un coup d'aile, je ferai le tour du monde. Je serai partout à la fois. Si j'étais le Père Noël, écoute Jojo, tu comprends, j'aurais des ailes. Alors je descendrais du ciel et puis je demanderais à tous les hommes au monde de bonne volonté, de bien vouloir m'aider. Parce que je vais te dire, si on s'organisait tous les hommes, hein, et ben chaque enfant, il aurait son jouet. Et alors, qu'est-ce que tu veux? Tout le monde croirait, tout le monde y croirait au Père Noël.

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2: Dans le Grand Pôle Nord se trouve un pays merveilleux que nul homme jusqu'à présent n'a pu voir de ses propres yeux. Ce pays se nomme le Pays des Jouets. C'est ici qu'habite un vieux monsieur à la grande barbe blanche portant un magnifique costume rouge, le Père Noël. Aidé de ses nains, il fabrique toute l'année des jouets de toutes sortes afin de les distribuer lors de la nuit du 24 décembre. Quelle énergie immense doivent-ils déployer, lui et ses compagnons, pour être prêts pour cette merveilleuse nuit de Noël? Mais pour cela, le Père Noël a un secret. 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Et c'est ainsi que, dans la joie, les enfants du monde entier peuvent trouver, le matin de Noël, au pied de leur sapin, les cadeaux magnifiques apportés par le Père Noël.

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1: Noël dans le monde. En Autriche, Noël est la fête familiale la plus importante de l'année. La fête débute, écoutez bien, le 1er décembre avec la couronne de l'Avent. Et pendant tout le mois de décembre, les alentours de l'hôtel de ville de Vienne, la capitale, sont en fête. Les arbres du parc sont recouverts de parures fantastiques au milieu d'un décor de contes de fées. Toujours dans ce parc se déroule le fameux marché de l'enfant Jésus, un marché de Noël. Les enfants y dégustent des marrons chauds, font du patinage sur la patinoire de l'hôtel de ville, déguisés en animaux ou en personnages de contes de fées. Ils peuvent également traverser le parc en prenant un petit train. Avant de partir, ils inscrivent leurs souhaits sur un tableau qui est, paraît-il, consulté par le Père Noël et le petit Jésus. Sur toutes les places des villes et des villages se dresse un sapin. Et le 24 décembre, les rues de certaines villes sont envahies par les enfants, accompagnés de leurs grands-parents, pendant que les parents décorent le sapin caché jusqu'à ce jour dans un grenier ou une cave. Le 24 décembre au soir, cinéma, restaurants et théâtres ferment leurs portes car tout le monde doit participer à la fête. Joyeux Noël !

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0: Les premiers flocons sont déjà tombés. Les premières guirlandes se sont allumées. Et les étoiles brillent maintenant pour chacun de nous. Vivez la magie des fêtes dans la paix et l'amour.
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2: Les anges de nos campagnes est un célèbre cantique de Noël français remontant au XVIIIe siècle.